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3: Travail stop la violence là, c'est même travail qu'on a fait début 2018. C'est quoi ça? Marcher dans tout quartier, dans toute zone, dans tout département d'un pays hein, pour demander la paix. Je dis, on a remercié Moun Sodo qui va nous accueillir chaleureux. On a dit encore merci à tout le monde qui est dans Sodo parce que là, nous arrivons Sodo, nous avons l'esprit fraternité. Et nous recevons accueil chaleureux et nous avons une joie en guetté. Dans ce sens, on a dit, maman, Vierge Miracle, je dis, nous venons faire un marche la caille. Nous venons dans le pire. J'en habite fait le pisser de l'autre côté, comme je fais là à Rome. Nous faisons déjà un champ de masse. Et n'habite pas une croisette de tout côté pour nous demander une grande bagaille. La paix. Et nous demandons la paix, nous sommes dans le sous-dos, là, je dis. Nous t'aimons même paix ça. Nous consolidons le sous-dos. Et même paix ça envahit tout l'esprit. Je dis ça, nous cherchons nous au niveau de la violence. Nous cherchons le dialogue et la réconciliation nationale. Parce que nous avons gardé la situation que nous avons vécue. Toute violence a fait nos zones, violence là après les violences. Donc aujourd'hui, hein, nous venons là et Sodo, nous venons la maman, nous venons demander la paix pour tout les pays. Hein. C'est parce que zone n'a pas la paix. Si pas de la paix, nous ne pouvons pas venir. C'est dans ce sens que ça nous a demandé. Toute zone qui a la paix là-dedans, consolider la paix. Hein, et l'autre zone qui pourra la paix, on fait effort en tant qu'Haïtien avec Haïtien pour nous lancer dialogue national. 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Dans tout pays dans le monde, c'est dialogue à chercher. Tout côté, c'est dialogue qu'on a cherché. On a regardé tout notre coin, c'est chat, c'est gros âme, c'est bombe kamikaze qui a résolu le problème. 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Depuis avant la mort de Jovenel Moïse. 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Parce que tout le temps, nous ne bataillons pour la paix. Violence a fait appel à la violence. C'est dans ce sens. Nous avons demandé tout pays. Ni mon qui est en main, ni mon qui n'est pas en main, en lutter, en bataille pour violence et la, pour la paix et la réconciliation nationale. Moi-même, je dis bravo. Bravo pour le travail, nous. 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
5: 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Doli est formé par les côtes d'Afrique et à Cantinéa. 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Donc, Doli est censé dégénérer, donc il est passé dans un stade de onde tropicale très puissante. 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